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1: Bonjour à tous, les béliers, votre motivation est communicative. Taureau, ne cherchez pas trop la perfection. Gémeaux, vous pourriez rencontrer quelqu'un d'inspirant. Les cancers, faites confiance à votre intuition. Lion, votre confiance est appréciée. Vierge, un projet avance plus vite que prévu. Balance, le compromis sera votre allié aujourd'hui. Scorpion, la patience est une vertu. Sagittaire, une bonne nouvelle pourrait pointer le bout de son nez. Capricorne, restez concentré. Les Verseaux, exprimez votre créativité. Poisson, accordez-vous un moment de calme, c'est bien mérité. Belle journée à tous.

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1: Bonjour à tous, les béliers, votre motivation est communicative. Taureau, ne cherchez pas trop la perfection. Gémeaux, vous pourriez rencontrer quelqu'un d'inspirant. Les cancers, faites confiance à votre intuition. Lion, votre confiance est appréciée. Vierge, un projet avance plus vite que prévu. Balance, le compromis sera votre allié aujourd'hui. Scorpion, la patience est une vertu. Sagittaire, une bonne nouvelle pourrait pointer le bout de son nez. Capricorne, restez concentré. Les Verseaux, exprimez votre créativité. Poisson, accordez-vous un moment de calme, c'est bien mérité. Belle journée à tous.
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1: Bonjour à tous, les béliers, votre motivation est communicative. Taureau, ne cherchez pas trop la perfection. Gémeaux, vous pourriez rencontrer quelqu'un d'inspirant. Les cancers, faites confiance à votre intuition. Lion, votre confiance est appréciée. Vierge, un projet avance plus vite que prévu. Balance, le compromis sera votre allié aujourd'hui. Scorpion, la patience est une vertu. Sagittaire, une bonne nouvelle pourrait pointer le bout de son nez. Capricorne, restez concentré. Les Verseaux, exprimez votre créativité. Poisson, accordez-vous un moment de calme, c'est bien mérité. Belle journée à tous.
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1: Bonjour à tous, les béliers, votre motivation est communicative. Taureau, ne cherchez pas trop la perfection. Gémeaux, vous pourriez rencontrer quelqu'un d'inspirant. Les cancers, faites confiance à votre intuition. Lion, votre confiance est appréciée. Vierge, un projet avance plus vite que prévu. Balance, le compromis sera votre allié aujourd'hui. Scorpion, la patience est une vertu. Sagittaire, une bonne nouvelle pourrait pointer le bout de son nez. Capricorne, restez concentré. Les Verseaux, exprimez votre créativité. Poisson, accordez-vous un moment de calme, c'est bien mérité. Belle journée à tous.
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